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1: Bonjour à toutes et tous. La nuit de tous les dangers en Gironde, où l'incendie continue de faire rage au nord du bassin d'Arcachon. Le sinistre a brûlé près de 5000 hectares, plusieurs maisons et engendré un blessé parmi les soldats du feu. On compte 20 000 personnes évacuées. Dans le même temps, les pompiers luttent à une quarantaine de kilomètres plus au sud contre un autre incendie qui menace Biscarrosse dans les Landes. Ce sont 5000 personnes qui ont dû quitter leur domicile. Près de 1500 hectares ont été consumés. Des feux qualifiés de très intenses. On en compte aussi en Haute-Corse, dans le Var, le Vaucluse ou les Bouches-du-Rhône. La loi sur la justice criminelle de Gérald Darmanin passe l'étape du Conseil constitutionnel. Les sages ont validé l'essentiel du texte. Seul l'article 5 a été censuré. Il permettait l'instauration de nouveaux usages de la génétique dans les techniques d'enquête. Le cœur de la loi, à savoir la réforme du code de procédure pénale en matière de nullité et de régime de la détention provisoire, a bien été validé. Un directeur d'école incarcéré dans le Nord, il avait récemment été mis en examen pour agression sexuelle sur mineurs et corruption de mineurs, des faits commis dans le cadre de son activité professionnelle. Un jeune de 18 ans mis en examen pour tentative de meurtre sur personne dépositaire de l'autorité publique. Il a renversé un policier lundi à Marseille lors d'un contrôle routier auquel il a refusé d'obtempérer. Il a été placé en détention provisoire, tout comme ses deux passagers âgés eux de 16 ans. Vers une nouvelle hausse des prix à la pompe, alors que le conflit au Moyen-Orient se durcit, le baril de pétrole de Brent passe au-dessus de la barre symbolique des 100 dollars. Ce baril a bondi de 40% depuis le début du mois de juillet. Et puis, plus que quelques jours avant l'arrivée de Zinedine Zidane à la tête de l'équipe de France de football, l'ancien numéro 10 des Bleus sera officiellement nommé mardi en fin de matinée lors d'une conférence de presse. Les premiers pas de Zinedine Zidane sur le banc français sont prévus le 25 septembre en Turquie pour un match de Ligue des Nations. On termine par le Tour de France. La 19e étape ce vendredi, elle conduira les coureurs jusqu'au mythique sommet de l'Alpe d'Huez. Jeudi, c'est Richard Carapaz qui s'est imposé du côté d'Orcières-Merlette. Tadej Pogacar conserve le maillot jaune de leader. Bon début de journée à notre écoute.

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1: Bonjour à tous et bon réveil sur Magnum la radio. Dernière journée avant le week-end, c'est vendredi. Voici l'info, il est 6h.
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2: Bonjour à tous. Une situation toujours hors de contrôle en Gironde. L'incendie au nord du bassin d'Arcachon a parcouru au moins 4800 hectares et a conduit à l'évacuation de plus de 20 000 personnes. Un pompier a aussi été blessé après l'explosion d'une bonbonne de gaz à Lèche-Cap-Ferré. Plus au sud, dans les Landes, un autre incendie a déjà parcouru au moins 1200 hectares. 5 000 personnes ont dû quitter leur logement. Dans le Var aussi, les pompiers continuent de lutter contre le feu qui a dévoré 2700 hectares en 3 jours dans le massif du Gros Bessillon. Et pour faire face à ces multiples incendies, des renforts internationaux sont attendus. Emmanuel Macron demande l'activation du mécanisme de protection civile de l'UE. Le président déplore une situation sous très forte tension et assure que les pompiers français vont pouvoir compter sur l'appui de nouveaux moyens aériens venus du Portugal, de Slovénie ou encore de Croatie. Dans l'actualité également, ce rebondissement judiciaire. Plus de 2 ans et demi après la mort de Thomas Perotto à Crépol, la circonstance aggravante de racisme a finalement été retenue par les juges d'instruction. Les magistrats se basent sur des témoignages faisant état de propos anti-blancs à la fin du bal de village dans la Drôme, durant lequel le jeune homme de 16 ans a perdu la vie. 14 personnes sont mises en examen dans ce dossier. LFI dépose un recours devant le Conseil constitutionnel pour contester l'interdiction des réseaux sociaux aux moins de 15 ans. La loi a été définitivement adoptée en début de semaine par le Parlement. Les plateformes devront contrôler l'âge de leurs usagers dès le mois de septembre. Une atteinte à la liberté d'expression et de communication, mais aussi au droit au respect de la vie privée, selon les députés insoumis. 890 millions d'euros d'amende pour Google. La Commission européenne sanctionne le géant américain pour des atteintes à la concurrence. Washington l'a dénoncé et y voit une source d'incertitude majeure pour les relations commerciales transatlantiques. Et puis les coureurs du Tour de France s'attaquent à l'Alpe d'Huez. Une double ascension aujourd'hui et demain, mais par deux versants différents. La 19e étape s'élance cet après-midi de Gap. Hier, c'est Richard Carapaz qui s'est imposé à Orcières-Merlette. Excellente matinée à tous.

0: Lilywood and the Prick sur Magnum la radio. Bonjour tout le monde et très bon réveil. Il est 6h09, nous sommes vendredi aujourd'hui, c'est le 24 juillet. J'espère que vous êtes en forme, vous avez passé une bonne nuit. On a aujourd'hui quelques personnalités qui fêtent leur anniversaire. C'est le cas de Michael Goldman qui fête ses 47 ans aujourd'hui. Michael Goldman qui ne sera plus directeur de la Starac cette année. Bon anniversaire à l'actrice Axelle Lafont, l'humoriste, elle a 57 ans aujourd'hui. Jennifer Lopez a 57 ans également. L'acteur Thierry Frémont fête ses 64 ans aujourd'hui. Et puis nous avons le cuisinier Guy Savoie qui en a 73, Yves Duteil qui en a 77 et Hervé Villard qui fête ses 80 ans aujourd'hui. La suite sur Magnum la radio avec Taylor Swift, la jeune mariée, et puis avec des cadeaux à gagner pour ce vendredi. Je vais vous accompagner en sortant du lit avec vos entrées à la base Naturo d'Épinal dans quelques minutes et puis avec vos passes pour la nuit blanche du côté de la foire de Colmar. Ça va être une grosse soirée avec le plein de DJ. Vous allez gagner ça sur Magnum dans les prochaines minutes. Bon réveil, bienvenue.
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0: Mais il est tellement bon ce nouveau titre de Bruno Mars à l'instant sur Magnum la radio.
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0: Le week-end approche, un week-end que vous allez peut-être passer dans la région. Il se passe beaucoup de choses ce week-end. Il y aura un ciné en plein air ce soir à 22h au parc de la Maison Romaine à Épinal avec la projection du film Enfant Phare. Il est super ce film avec Benjamin Laverne et Pierre Lotin. C'est l'histoire de deux musiciens. Il y en a un qui est le frangin de l'autre. C'est vraiment un super film. Je vous le conseille personnellement pour l'avoir vu. Il est génial. Enfant Phare donc ce soir à 22h à Épinal dans le cadre d'Épinal Bouge les. Et puis un ciné en plein air à Neufchâteau ce soir également avec la diffusion du film Paddington au Pérou. Là, c'est pour les plus jeunes. C'est gratuit, c'est au Parc des Confluences. 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La distribution de cadeaux démarre dans un instant sur Magnum avec vos entrées à la base Naturo d'Épinal. Tiens, justement, pour l'heure, c'est Julien Libre.

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On en reparlera. 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

0: Bon réveil sur Magnum avec Lil Nas X. Dans la prochaine heure sur Magnum, je vais vous offrir vos entrées pour la Nuit Blanche du côté de la Foire de Colmar. Gros rendez-vous, hein, à ne pas rater la Nuit Blanche à la Foire de Colmar. Une grande soirée avec plein de DJ. Vos invites à gagner sur Magnum. À 7h, un coup d'œil sur l'info. Et pour le moment, c'est l'heure de retrouver l'horoscope de Julia.
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2: Bonjour à tous, on commence votre horoscope de ce vendredi 24 juillet par les Béliers. Ce soir, déconnectez un peu, votre esprit a besoin de ralentir. Taureau, respectez votre rythme et la meilleure décision du moment. Gémeaux, votre énergie dépendra de votre capacité à récupérer. Cancer, les imprévus ne vous déstabilisent plus, votre calme impressionne votre entourage. Lion, vous ressentez facilement les émotions des autres et cette sensibilité vous aidera à éviter certains faux pas. Vierge, votre enthousiasme fait plaisir à voir, vous apportez une énergie positive partout où vous passez. Balance, avant de vous lancer dans un nouveau projet, prenez quelques minutes pour écouter votre intuition. Scorpion, les regards en disent parfois plus que les mots, profitez de cette belle harmonie relationnelle. Sagittaire, même si vous appréciez votre liberté, n'oubliez pas ceux qui aiment partager du temps avec vous. Capricorne, une initiative inhabituelle pourrait bien changer le cours de votre journée. Verseau, une discussion sincère dissipera rapidement les malentendus. Et enfin les poissons, vous recherchez des échanges profonds. Aujourd'hui, ils seront au rendez-vous. Je vous souhaite à tous une très belle journée. 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
1: Bonjour tout le monde et très bon réveil avec Magnum la radio avec Lip Sync après les infos de ce vendredi. Il est 7h.
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2: Bonjour Rémi, bonjour à tous. La France a demandé l'activation du mécanisme de protection civile de l'Union européenne et recevra rapidement des renforts aériens européens pour lutter contre les incendies, annonce Emmanuel Macron sur X. 2 Canadairs croates, 2 Air Tractor portugais ainsi que 2 hélicoptères tchèques et slovaques devraient arriver rapidement. La préfecture de la Gironde a ordonné ce matin l'évacuation de plusieurs villages de la presqu'île du Cap Ferret, très touristique, précisant dans un communiqué que les flammes ont franchi vers 1h la ligne d'appui mise en œuvre par les sapeurs-pompiers. Près de 20 000 personnes ont déjà été évacuées préventivement dans le secteur depuis le début de l'incendie mercredi et plusieurs maisons ont brûlé. Le 5 février 2026, une manifestation a eu lieu devant les locaux de Lactalis à Corcieux. La raison, l'entreprise a décidé de ne plus travailler d'ici fin 2026 avec une quarantaine d'éleveurs laitiers implantés dans les Vosges. Une action syndicale a donc été menée par la FDSEA du département afin de soutenir les agriculteurs. Récemment, Lactalis a envoyé une facture ainsi qu'une mise en demeure au syndicat pour se faire rembourser le coût du nettoyage suite à la manifestation. Une requête qui n'est pas passée auprès du syndicat. Précision avec Philippe Clément, président de la FDSEA 88.
3: Ce qui se fait parfois quand il y a des manifestations d'agriculteurs, il y a eu une benne ou deux de fumier vidé devant l'entreprise avec de la paille qui a été déroulée devant l'entreprise. Donc rien de bien méchant. Quand on manifeste, on peut discuter avec les représentants de l'entreprise. Chez Lactalis, lorsqu'on a manifesté devant chez eux, à aucun moment, un responsable n'est venu pour discuter avec les agriculteurs de quelle était la problématique de cette manifestation. Ils s'en foutent royalement. On n'a surtout pas envie de leur payer cette facture-là. C'était un droit d'expression. On a manifesté. Maintenant, s'ils veulent aller plus loin, ils iront plus loin. Mais à l'amiable, il n'y aura pas de règlement. Ils ont porté plainte contre nous. Donc, on va certainement rentrer dans une procédure judiciaire. Si la justice nous condamne à payer, nous payerons. On est des citoyens comme tout le monde. Mais ce serait quand même malvenu de la part de cette entreprise nationale qui fait partie des entreprises qui dégagent le plus de valeur ajoutée dans le paysage laitier français.
2: Des propos recueillis par Eva Stupecki. Contactée par la rédaction, la société a utilisé son droit de réponse par écrit. Eva Stupecki.
4: Lactalis nous a répondu via un mail dans lequel l'entreprise s'est défendue et a rappelé que le droit des producteurs à manifester ne peut, selon elle, justifier des atteintes aux biens ni à la sécurité de ses collaborateurs. Elle évoque également des dégradations sur des clôtures et des installations extérieures sur le site de Corcieux qu'elle attribue à la manifestation. Lactalis mentionne la présence de déchets et de paille déversés à l'extérieur du site des dépôts qui ont nécessité des opérations de nettoyage et de remise en état. La multinationale souligne enfin que ces dégradations ne sont pas compatibles avec un dialogue responsable et indique avoir échangé avec des producteurs par la suite dans un climat qu'elle qualifie de plus apaisé.
2: Pour l'instant, aucun accompagnement ou solution de secours n'ont été mises en place par l'entreprise. C'est désormais officiel, Nestlé Waters devient Peranel. Le groupe suisse crée une co-entreprise avec le fonds d'investissement américain Platinum Equity qui reprend 50% de sa filiale dédiée aux eaux minérales. Cette nouvelle entité regroupera notamment les marques Vittel, Contrex, Épar et Perrier. Dans les Vosges, un comité social et économique s'est réuni hier suite à cette nouvelle. La CGT y a fait part de ses inquiétudes pour l'avenir des sites industriels de Vittel, Contrex, Séville et Perrier. Le syndicat appelle les salariés à rester mobilisés pour défendre leur emploi, les savoir-faire et les activités locales. Et puis la circulation est perturbée ce vendredi sur la RD 165 entre Vittel et Contrex, Séville. Des travaux de réfection de la chaussée imposent une interdiction de circulation dans le sens Vittel, Contrex, Séville, avec une déviation mise en place par Norrois et Mandres-sur-Vair. Dans l'autre sens, la circulation se fait sur une seule voie. Des ralentissements sont à prévoir.
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2: Ce vendredi s'annonce une nouvelle fois très ensoleillé du matin jusqu'au soir. On notera simplement le passage de quelques fins nuages d'altitude sans conséquence. Le vent d'est à nord-est restera faible à modéré. Les températures grimperont fortement avec une ambiance chaude à très chaude dans l'après-midi. Ce matin, vous nous dites combien il fait chez vous. Comptez 6 degrés à Ramonchamp, 8 degrés à la Chapelle-aux-Bois et 8,7 degrés à Imont. Merci à Joël, Patrick et Monique pour vos messages. Il fait 9 degrés à Padoue et Rimaucourt selon Véronique et Patrick. On a 11 degrés à Girmont, Sertilleux et Bifontaine, précise Françoise, Martine et Dauphin-Dauphine. Et puis il fait actuellement 12 degrés à Andelot, termine Laurence. 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Le prochain point sur l'info et la météo à 7h30.

0: Lip Sync sur Magnum la radio. Bonjour, bienvenue, bon réveil. Nous sommes vendredi aujourd'hui, le 24 juillet. J'espère que vous êtes en forme à quelques heures du week-end, peut-être à quelques heures des vacances, hein, pour celles et ceux qui vont avoir peut-être la chance de prendre quelques jours de congé dès ce soir. Moi, je voudrais, avant que vous partiez en congé, vous remercier, vous les auditeurs de Magnum la radio, car les audiences des radios en région ont été publiées hier par l'Institut de sondage Médiamétrie, et Magnum la radio est la première radio des Vosges. Toutes radio confondu. Alors un grand merci pour votre fidélité qui augmente en plus cette année. Grand merci pour votre fidélité. Merci aussi aux auditeurs de Meurthe-et-Moselle et de la Meuse, parce que là aussi les audiences de Magnum augmentent. Et pour la première fois de son histoire, Magnum est la première radio régionale indépendante de Lorraine. Alors un grand merci pour votre fidélité. Merci évidemment également à celles et ceux qui nous écoutent en Haute-Marne. Dans un instant, on va retrouver Jérémy Frérot. Et puis, qu'est-ce que je vous ai préparé également au programme Taylor Swift. Et puis pour les cadeaux, je vais vous inviter à la Foire au vin d'Alsace à Colmar avec vos entrées pour la Nuit Blanche.
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0: C'est Taylor Swift sur Magnum la radio.
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0: journée, bon réveil sur Magnum avec Indochine.
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0: Rendez-vous avec Julia dans quelques minutes pour l'horoscope de ce vendredi. Ce sera aux alentours de 8h moins le quart. On écoutera aussi Miles Smith pour un Magnum de hit. Tout ça, c'est après l'info.
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3: Bonjour Rémi, bonjour à tous. Un mois après le crash d'un avion de parachutisme à Tomblaine, le bureau d'enquête et d'analyse livre ses premières conclusions. Les vidéos embarquées montrent que deux moniteurs ont signalé un possible dégagement de fumée juste après le décollage. La porte latérale a été entrouverte pour ventiler la cabine. Quelques secondes plus tard, l'appareil a perdu de la puissance, est entré en décrochage et s'est écrasé, faisant 11 morts. À ce stade, les enquêteurs n'ont toutefois pas pu confirmer l'origine ni même l'existence de cette fumée. Les investigations se poursuivent notamment sur le moteur et le circuit de carburant. L'Office français de la biodiversité confirme le début de la dispersion des jeunes loups nés en Haute-Marne dans le Bassigny en 2025. Les analyses ADN ont permis

0: Le commerce de Lille doit se prononcer sur le plan de redressement de l'entreprise. Un calendrier accéléré dénoncé par les représentants du personnel qui ont émis un avis réservé sur ce plan de sauvegarde de l'emploi. Explication d'Erwan Faber, représentant syndical de la CGT sur le site de Matincourt.
1: Le PSE contient qu'il y aura 124 emplois supprimés à Matincourt. Normalement, ça doit être effectif début août. Cette semaine, il y aura l'envoi des lettres de reclassement de proposition d'emploi à Saint-Loup. Et en même temps, il y aura la présentation du PSE à l'organisme de la DRET Bourgogne-Franche-Comté pour l'homologation. On avait 1 500 € d'abonnement en formation. Un peu de l'aide au déménagement pour aller à Saint-Loup. Et puis la mise en place d'un minibus ou d'un moyen de transport entre Matincourt et Saint-Loup.
0: Seules 4 personnes seront maintenues sur le site de Matincourt, transformé en simple plateforme de stockage. Dans le reste de l'actualité, l'imagerie d'Épinal réouvre ses portes aux visiteurs. Fermée depuis son rachat par la ville en début d'année, elle propose à nouveau un parcours de visite en autonomie, avec ou sans audio guide, pour découvrir plus de 2 siècles d'histoire et les secrets de fabrication des célèbres images d'Épinal. L'imagerie est ouverte du mardi au samedi. Les visites durent environ 1h30 avec des audio guides disponibles en France, anglais et allemand. Et puis après le Canada et le Brésil, une 60aine d'économies se retrouvent à leur tour visées par de nouveaux droits de douane venant des États-Unis à compter d'aujourd'hui, au moment où les surtaxes temporaires mises en place par Donald Trump en février arrivent à échéance.
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0: Côté ciel, rien ne change ce vendredi. Grand soleil du lever au coucher. À peine quelques voiles de cirrus sans importance viendront perturber le ciel et une petite bise d'est à nord-est viendra rafraîchir légèrement l'atmosphère. Et attention, la chaleur s'intensifie avec un après-midi très chaud en perspective. Vous nous dites combien il fait chez vous ce matin. Il fait 9 degrés à Rambervillers et à Le Mont, précise Alison et Lionel. On a 10 degrés à Vaxoncourt, au Val d'Ajol et à Épinal, nous disent Véronique, Léo, Raphaël et Marie-Jeanne. Comptez 11 degrés à Germainvilliers, Charmes et 12 degrés à Pagny-la-Blanche-Côte et Saint-Nabor selon Agnès, Mireille, Jérémy ainsi que Marie-Laurence. Vous continuez de réagir sur la page Facebook de Magnum La Radio. Le prochain point sur l'info et la météo à 8h.

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1: Bon réveil sur Magnum la radio avec l'incontournable tube de Manon Lisa.
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1: Nicky Jam, tiens, dans un instant avec Enrique Iglesias. Et puis l'horoscope de ce vendredi matin avec Julia.
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4: 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Bonjour à tous, on commence votre horoscope de ce vendredi 24 juillet par les béliers. Ce soir, déconnectez un peu, votre esprit a besoin de ralentir. Taureau, respectez votre rythme et la meilleure décision du moment. Gémeaux, votre énergie dépendra de votre capacité à récupérer. Cancer, les imprévus ne vous déstabilisent plus, votre calme impressionne votre entourage. Lion, vous ressentez facilement les émotions des autres, cette sensibilité vous aidera à éviter certains faux pas. Vierge, votre enthousiasme fait plaisir à voir, vous apportez une énergie positive partout où vous passez. Balance, avant de vous lancer dans un nouveau projet, prenez quelques minutes pour écouter votre intuition. Scorpion, les regards en disent parfois plus que les mots, profitez de cette belle harmonie relationnelle. Sagittaire, même si vous appréciez votre liberté, n'oubliez pas ceux qui aiment partager du temps avec vous. Capricorne, une initiative inhabituelle pourrait bien changer le cours de votre journée. Verseau, une discussion sincère dissipera rapidement les malentendus. Et enfin les poissons, vous recherchez des échanges profonds. Aujourd'hui, ils seront au rendez-vous. Je vous souhaite à tous une très belle journée.

0: Bonne journée sur Magnum avec Tame Impala à l'instant.
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0: La Mano Negra dans une poignée de secondes et puis c'est Nathan qui arrive dans quelques minutes pour la suite de cette matinée. Il vous accompagnera jusqu'à midi à partir de 8h. Il y aura l'info également à 8h sur Magnum. Et moi je vais vous retrouver dimanche matin, si vous le voulez bien, dimanche matin un petit peu plus tard. On sera ensemble dimanche à partir de 8h et jusqu'à midi. Profitez bien de l'été avec Magnum. Bonnes vacances et si vous avez la chance d'être concerné, pourquoi pas dès ce soir. Et puis à dimanche matin. Bye bye.
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1: Bon réveil sur Magnum. On est le vendredi 24 juillet. Ce soir, c'est le début du week-end. Il est 8h. On démarre cette nouvelle heure avec l'info et la météo. On retrouve Zoé Thomas. Bonjour Zoé.
2: Bonjour Nathan, bonjour à tous. Un grave accident de la route s'est produit hier midi dans le col du Plafond à Corcieux. Une voiture a quitté la chaussée pour une raison encore inconnue et a chuté de 40 mètres en contrebas. À bord de jeunes, probablement des touristes en provenance du nord de la France, ont été blessés, dont l'un grièvement. Ils souffrent tous deux d'un traumatisme crânien. Autre accident grave dans la nuit de mercredi à jeudi à Vittel. Une voiture a terminé sa course encastrée dans un arbre à la sortie de la commune. Le conducteur a été retrouvé inconscient au volant, gravement blessé. Il a été placé dans le coma, puis transporté vers un centre hospitalier de Nancy. Les circonstances de l'accident restent inconnues. Une maison inhabitée de Charmes a été cambriolée mardi soir. Les individus ont dérobé une quinzaine de mètres de tuyauterie en cuivre, provoquant une importante fuite d'eau. La cave a été inondée sur une cinquantaine de centimètres avant que les forces de l'ordre ne parviennent à couper l'arrivée d'eau avec l'aide d'un voisin. Les auteurs du vol sont recherchés. Le 5 février 2026, une manifestation a eu lieu devant les locaux de Lactalis à Corcieux. La raison, l'entreprise a décidé de ne plus travailler d'ici fin 2026 avec une quarantaine d'éleveurs laitiers implantés dans les Vosges. Une action syndicale a donc été menée par la FDSEA des Vosges afin de soutenir les agriculteurs. Récemment, Lactalis a envoyé une facture ainsi qu'une mise en demeure au syndicat pour se faire rembourser le coût du nettoyage suite à la manifestation. Une requête qui n'est pas passée auprès du syndicat. Précision avec Philippe Clément, président de la FDSEA 88.
3: Ce qui se fait parfois quand il y a des manifestations d'agriculteurs, il y a eu une benne ou deux de fumier vidé devant l'entreprise avec de la paille qui a été déroulée devant l'entreprise. Donc rien de bien méchant. Quand on manifeste, on peut discuter avec les représentants de l'entreprise. Chez Lactalis, lorsqu'on a manifesté devant chez eux, à aucun moment, un responsable n'est venu pour discuter avec les agriculteurs de quelle était la problématique de cette manifestation. Ils s'en foutent royalement. On n'a surtout pas envie de leur payer cette facture-là. C'était un droit d'expression. On a manifesté. Maintenant, s'ils veulent aller plus loin, ils iront plus loin. Mais à l'amiable, il n'y aura pas de règlement. Ils ont porté plainte contre nous. Donc, on va certainement rentrer dans une procédure judiciaire. Si la justice nous condamne à payer, nous payerons. On est des citoyens comme tout le monde. Mais ce serait quand même malvenu de la part de cette entreprise nationale qui fait partie des entreprises qui dégagent le plus de valeur ajoutée dans le paysage laitier français.
2: Des propos recueillis par Eva Stupecki, contactée par la rédaction. La société a utilisé son droit de réponse par écrit, Eva Stupecki.
4: Lactalis nous a répondu via un mail dans lequel l'entreprise s'est défendue et a rappelé que le droit des producteurs à manifester ne peut, selon elle, justifier des atteintes aux biens ni à la sécurité de ses collaborateurs. Elle évoque également des dégradations sur des clôtures et des installations extérieures sur le site de Corcieux qu'elle attribue à la manifestation. Lactalis mentionne la présence de déchets et de paille déversés à l'extérieur du site des dépôts qui ont nécessité des opérations de nettoyage et de remise en état. La multinationale souligne enfin que ces dégradations ne sont pas compatibles avec un dialogue responsable et indique avoir échangé avec des producteurs par la suite dans un climat qu'elle qualifie de plus apaisé.
2: Pour l'instant, aucun accompagnement ou solution de secours n'a été mise en place par l'entreprise. Et puis, tous les villages de la presqu'île du Cap Ferret en Gironde sont en train d'être évacués pour fuir l'incendie en cours dans la région sur ordre de la préfecture. Les flammes ont franchi vers 1h du matin. Cette nuit, la ligne d'appui mise en œuvre par les sapeurs-pompiers sur la route départementale 106 en direction de Bordeaux, il y a un flux de voitures continu.
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2: Ce vendredi, le soleil brillera généreusement du matin jusqu'au soir. Seuls quelques fins nuages d'altitude, sans conséquence, traverseront le ciel par moment. La bise d'est à nord-est soufflera faiblement à modérément et les températures seront chaudes à très chaudes au cours de l'après-midi. Ce matin, vous nous dites justement combien il fait chez vous. Il fait 7 degrés à Vannier, 8,8 degrés à Châtel-sur-Moselle et 9 degrés pour Arches selon Marie, Claire et Annick. On a 10 degrés à Éloy, sur les hauteurs de la Bresse, 11,5 degrés à Vaucouleur et 11,7 degrés à Uriménil, précise Evelyne, Raymond, Chantal et Eric. Et puis comptez 16 degrés à Xertigny selon Sylvain. Vous continuez de réagir sur la page Facebook de Magnum La Radio. Le prochain point sur l'info et la météo à 8h30.
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0: C'est Shakira sur Magnum. Bonjour à tous, bon réveil, j'espère que vous êtes en forme ce matin, ça me fait très plaisir de vous retrouver. Bel été, bonnes vacances si c'est le cas, merci d'avoir choisi Magnum la radio en tout cas ce matin. On va passer toute la matinée ensemble, en plus aujourd'hui c'est vendredi, c'est le meilleur jour de la semaine, vendredi 24 juillet. Pour ceux qui sont peut-être sur le chemin du travail ce matin, ce soir pour vous c'est officiellement le début du week-end et ce sera même pour certains le début des vacances. Ça c'est le genre d'info qui met de très très bonne humeur le matin. Allez, on va passer justement la matinée ensemble. Je suis avec vous jusqu'à midi avec des idées de sortie, des cadeaux à gagner et un Magnum de hit. On revient dans quelques instants. On va par exemple écouter Tears for Fears sur Magnum. 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

0: dans les années 80, le groupe Tears for Fears sur Magnum.
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0: Bon, j'imagine que parmi vous, il y en a certains qui regardent le Tour de France, certains fans de cyclisme suivent peut-être ça à la télévision. On arrive sur les dernières étapes du Tour, là, en ce moment, ils sont dans les Alpes, les cyclistes. Aujourd'hui, c'est la 19e étape du Tour entre Gap et l'Alpe d'Huez. Et puis, dimanche, ce sera la dernière étape du Tour de France avec la fameuse arrivée sur les Champs-Élysées à Paris. Évidemment, le Tour de France, c'est un incontournable pendant ces vacances d'été. Excellent début de journée avec un Magnum de hit. Et puis, dans quelques instants, on va retrouver Zoé Thomas pour les infos.
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0: Merci de nous avoir choisis ce matin. Vous êtes sur Magnum la radio. J'espère que tout se passe bien de votre côté en ce vendredi 24 juillet aujourd'hui. Bon courage d'ailleurs à toutes celles et ceux qui partent peut-être travailler, qui sont sur le chemin du travail ce matin. Dites-vous que ce soir c'est le début du week-end, ça va vous faire du bien. Et peut-être même pour certains ce sera le début des vacances. Allez, on jette tout de suite un coup d'œil sur l'actu. L'info de ce vendredi 24 juillet avec Zoé Thomas. Bonjour Zoé.
1: Bonjour Nathan, bonjour à tous. Les gendarmes de Saverne recherchent une jeune femme de 22 ans originaire de Saint-Dié-des-Vosges, portée disparue. Sa voiture avait été retrouvée le 21 juillet dans le secteur du château du Haut-Bar en forêt. Le véhicule a ensuite disparu, mais la jeune femme n'a toujours pas donné signe de vie. Les gendarmes recherchent désormais aussi une Peugeot 308 grise signalée avec un symbole de la Camargue sur le côté gauche du coffre. Toute information peut être transmise au 17. Près de 4 ans après la mort de Marie-Louise Chabada à Charmes, un seul homme comparaîtra devant la cour d'assises des Vosges. Cette octogénaire avait été retrouvée morte à son domicile en septembre dans la cour d'assises des Vosges. Cette octogénaire avait été retrouvée morte à son domicile en septembre 2022 après un cambriolage.

0: Il doit se prononcer sur le plan de redressement de l'entreprise. Un calendrier accéléré, dénoncé par les représentants du personnel qui ont émis un avis réservé sur ce plan de sauvegarde de l'emploi. Précision d'Erwan Faber, représentant syndical de la CGT sur le site de Matincourt.
1: On ne croit pas à la viabilité du plan. On est très pessimiste pour la suite de Parisian Industries, notamment à Saint-Loup et CBA. L'expert comptable nous a précisé par le cabinet 3E qu'il n'était pas viable du tout, ni au niveau économique. Il y avait trop de pertes d'argent au niveau du groupe, moins 30 millions pour les deux ans, je crois. Et que les mesures d'économie, les synergies ne suffiront pas à combler les pertes. Donc il va falloir l'actionnaire principal injecte de l'argent, mais beaucoup d'argent. Je ne pense pas qu'il ira au bout de vous. Il faut savoir que la trésorerie du groupe, il n'y a pas d'argent à Parisian Industries, ni à CBA, il n'y en a plus. Mais par contre, au niveau de la holding du groupe, il y en a. On peut vous dire qu'au niveau de la trésorerie, en 2025, il y avait 9,5 millions de trésorerie. Et en avril 2026, il y en a 23,5 millions.
0: Une compensation de 1 500 € par salarié licencié a été actée. Seules 4 personnes seront maintenues sur le site de Matincourt, transformée en simple plateforme de stockage. Dans le reste de l'actualité, plusieurs commerçants du marché nocturne de Grangemondzé ont été victimes d'une arnaque aux faux billets de 50 € le 15 juillet dernier. Un homme aurait écoulé plusieurs faux billets en achetant de petits articles avant de récupérer la monnaie. Au moins 8 commerçants ont été piégés avant que la supercherie ne soit découverte. Les gendarmes ont été alerté, mais le suspect accompagné de 2 personnes avait déjà quitté les lieux. Une enquête est en cours. Ce vendredi est classé rouge par bison futé dans le sens des départs sur la large partie nord-est et sud-ouest du pays et orange sur le reste du territoire. Samedi sera rouge avec une circulation très difficile dans toute la France dans le sens des départs. Les conditions de circulation de ce vendredi seront notamment très difficiles sur les axes du départ de la Bourgogne et de l'est vers la frontière du nord-est, précise bison futé. Et puis l'incendie qui dévore depuis mercredi la forêt au nord du bassin d'Arcachon en Gironde et menace Lèche-Cap-Ferret depuis hier soir a désormais parcouru 8700 hectares selon la préfecture.
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côté ciel, cette journée de vendredi s'annonce une nouvelle fois largement ensoleillée. Quelques bandes de cirrus pourront faire leur apparition, mais ils resteront sans incidence. Le vent d'est à nord-est sera faible à modéré et l'ambiance deviendra chaude, voire très chaude durant l'après-midi. Vous nous dites combien il fait chez vous ce matin. Il fait très frais à Saint-Ouen-les-Paré avec 5,5 degrés selon Hervé. On est à 10 degrés à Épinal, 10,5 à Saint-Valois et 11 degrés à Chalindrey selon Sylvie, Carole et Serge. Il fait 12 degrés à Lénizel, 12,9 à Mirecourt, 13 degrés à Ailay, 13,7 degrés à Pouxeux, précise Christine, Pascal, Odile et Claudine. Et puis comptez 14 degrés à Dombrot-sur-Vair selon Christine. Vous continuez de réagir sur la page Facebook de Magnum La Radio. Le prochain point sur l'info et la météo à 9h.

0: Katie Tunstall sur Magnum.
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0: Bienvenue si vous nous rejoignez. Belle journée sur Magnum. Magnum. J'espère que tout se passe bien de votre côté. On est vendredi aujourd'hui. Si vous partez bosser ce matin, dites-vous que ce soir, c'est le début du week-end. Comme ça, vous partirez au travail l'esprit léger en vous disant que, voilà, ensuite c'est le week-end, vous serez tranquille. Et pour certains, ce sera même le début des vacances à partir de ce soir. Si c'est le cas, profitez-en à fond de ces vacances d'été. Retour des hits dans un instant. Avant ça, on s'arrête quelques secondes. C'est Julia qui vous présente l'horoscope.
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2: Bonjour à tous, on commence votre horoscope de ce vendredi 24 juillet par les béliers. Ce soir, déconnectez un peu, votre esprit a besoin de ralentir. Taureau, respectez votre rythme et la meilleure décision du moment. Gémeaux, votre énergie dépendra de votre capacité à récupérer. Cancer, les imprévus ne vous déstabilisent plus, votre calme impressionne votre entourage. Lion, vous ressentez facilement les émotions des autres, cette sensibilité vous aidera à éviter certains faux pas. Vierge, votre enthousiasme fait plaisir à voir, vous apportez une énergie positive partout où vous passez. Balance, avant de vous lancer dans un nouveau projet, prenez quelques minutes pour écouter votre intuition. Scorpion, les regards en disent parfois plus que les mots, profitez de cette belle harmonie relationnelle. Sagittaire, même si vous appréciez votre liberté, n'oubliez pas ceux qui aiment partager du temps avec vous. Capricorne, une initiative inhabituelle pourrait bien changer le cours de votre journée. Verseau, une discussion sincère dissipera rapidement les malentendus. Et enfin les poissons, vous recherchez des échanges profonds. Aujourd'hui, ils seront au rendez-vous. Je vous souhaite à tous une très belle journée.

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1: Le groupe Temper City et Kenny Williams, juste après les infos. Bel été, bonnes vacances avec Magnum La Radio, il est 9h. L'info régionale sur Magnum La Radio, présentée par Zoé Thomas. Bonjour Zoé.
2: Bonjour Nathan, bonjour à tous. Selon une étude de l'ARCOM publiée vendredi, 69% des enfants âgés de 10 à 14 ans jugent bonne idée l'interdiction des réseaux sociaux aux moins de 15 ans. Réalisée auprès de plus de 1000 jeunes, l'étude montre que les enfants souhaitent une protection extérieure, même s'ils doutent de l'efficacité totale de la mesure. Deux tiers d'entre eux déclarent vouloir respecter la future loi qui doit entrer en vigueur en septembre, mais certains envisagent déjà des contournements, notamment en utilisant de fausses informations d'âge. Bonne nouvelle pour les gros rouleurs, la date limite pour demander l'aide carburant de 100 euros est repoussée à la fin du mois d'août. Initialement fixée à fin juillet, cette échéance est prolongée face à la hausse des prix à la pompe, désormais supérieure à 2 euros le litre. Cette aide est destinée aux ménages modestes qui utilisent leur voiture pour se rendre au travail. De son côté, Total Energy a annoncé remettre en place le plafonnement du prix des carburants dans ses stations-service en France hexagonale. Le 5 février 2026, une manifestation a eu lieu devant les locaux de Lactalis à Corcieux. La raison, l'entreprise a décidé de ne plus travailler d'ici fin 2026 avec une quarantaine d'éleveurs laitiers implantés dans les Vosges. Une action syndicale a donc été menée par la FDSEA du département afin de soutenir les agriculteurs. Récemment, Lactalis a envoyé une facture ainsi qu'une mise en demeure au syndicat pour se faire rembourser le coût du nettoyage suite à la manifestation. Une requête qui n'est pas passée auprès du syndicat, précision avec Philippe Clément, président de la FDSEA 88.
3: Ce qui se fait parfois quand il y a des manifestations d'agriculteurs, il y a eu une benne ou deux de fumier vidé devant l'entreprise avec de la paille qui a été déroulée devant l'entreprise. Donc rien de bien méchant. Quand on manifeste, on peut discuter avec les représentants de l'entreprise. Chez Lactalis, lorsqu'on a manifesté devant chez eux, à aucun moment, un responsable n'est venu pour discuter avec les agriculteurs de quelle était la problématique de cette manifestation. Ils s'en foutent royalement. On n'a surtout pas envie de leur payer cette facture-là. C'était un droit d'expression. On a manifesté. Maintenant, s'ils veulent aller plus loin, ils iront plus loin. Mais à l'amiable, il n'y aura pas de règlement. Ils ont porté plainte contre nous. Donc, on va certainement rentrer dans une procédure judiciaire. Si la justice nous condamne à payer, nous payerons. On est des citoyens comme tout le monde. Mais ce serait quand même malvenu de la part de cette entreprise nationale qui fait partie des entreprises qui dégagent le plus de valeur ajoutée dans le paysage laitier français.
2: Des propos recueillis par Eva Stupecki. Contactée par la rédaction, la société a utilisé son droit de réponse par écrit. Eva Stupecki.
4: Lactalis nous a répondu via un mail dans lequel l'entreprise s'est défendue et a rappelé que le droit des producteurs à manifester ne peut, selon elle, justifier des atteintes aux biens ni à la sécurité de ses collaborateurs. Elle évoque également des dégradations sur des clôtures et des installations extérieures sur le site de Corcieux qu'elle attribue à la manifestation. Lactalis mentionne la présence de déchets et de paille déversée à l'extérieur du site des dépôts qui ont nécessité des opérations de nettoyage et de remise en état. La multinationale souligne enfin que ces dégradations ne sont pas compatibles avec un dialogue responsable et indique avoir échangé avec des producteurs par la suite dans un climat qu'elle qualifie de plus apaisé.
2: Pour l'instant, aucun accompagnement aux solutions de secours n'a été mis en place par l'entreprise. Une filière de récolte illégale de myrtilles a été démantelée dans la réserve naturelle du Grand Ventron dans le massif des Vosges. Une opération menée le 16 juillet dernier par l'Office français de la biodiversité et la gendarmerie qui a permis de mettre fin à un système organisé de cueillette et de revente. Selon l'OFB, plusieurs groupes récoltaient des quantités importantes de myrtilles avant de les conditionner à leur domicile. Plus de 90% des surfaces produites auraient été touchés. Plusieurs milliers d'euros et un véhicule ont été saisis lors des perquisitions. Et puis la Maison de la Bresse propose un moment suspendu mêlant art visuel et musique à 17h ce vendredi. Cet interlude prendra place au cœur de l'exposition face au paysage de Philippe H. Claudel, artiste dont le travail explore le lien entre les formes du paysage et l'intime. Pendant 45 minutes, le public pourra déambuler ou s'installer au gré de ses envies pour une expérience sensorielle mêlant son et images. L'entrée est libre et gratuite.
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2: Ce vendredi s'annonce une nouvelle fois très ensoleillé du matin jusqu'au soir. On notera simplement le passage de quelques fins nuages d'altitude sans conséquence. Le vent d'est à nord-est restera faible à modéré. Les températures par contre grimperont fortement avec une ambiance chaude à très chaude dans l'après-midi. Ce matin, vous nous dites combien il fait chez vous. Il fait 10 degrés à Rapet selon Christophe, comptez 11 degrés à Golbey selon Myriam. On a 13 degrés à La Forge, nous dit Aline, et il fait 15,5 degrés à Liézet, continue Monique. À Thaon-les-Vosges, il fait 17 degrés, précise Fanny et Maryse. Et puis, il fait toujours 17 degrés à Saint-Thiébaut, selon Monique. Merci à toutes et à tous pour vos messages ce matin sur la page Facebook et de votre fidélité à Magnum La Radio. On se retrouve à 10h pour un prochain point sur l'info et la météo.
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0: L'excellent Kenny Williams sur Magnum.
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0: Allez, courage, c'est la fin de semaine pour tous ceux qui partent peut-être travailler ce matin. Dites-vous que ce soir, c'est le début du week-end. On est vendredi 24 juillet aujourd'hui. On souhaite un bon anniversaire à Michael Goldman, le fils de Jean-Jacques Goldman, le directeur de la Star Academy. Bon anniversaire aussi à Yves Duteuil, Hervé Villard. Et puis on a aussi aujourd'hui Jennifer Lopez qui fête son anniversaire.

0: Retour des hits dans un instant. On va écouter Angèle sur Magnum La Radio. Restez avec nous.
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nouveauté pour lui, c'est Christophe Willem sur Magnum. On va écouter Alice Merton dans quelques instants avec son single No Roots. Avant ça, on continue la distribution de cadeaux ce matin. 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

0: KKO, c'est Superbus et Kyo sur Magnum.
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0: Oui, Superbus, le groupe de Jennifer Ayash qui était passé dans la région hein, cette année. Ils étaient passés à l'autre canal de Nancy, c'était en mars dernier. Et ils avaient répondu présent d'ailleurs aux nombreuses invitations de Magnum la radio. On avait eu l'occasion de les recevoir en showcase privé Magnum à deux reprises. Superbus, c'est franchement un groupe à aller voir en concert. D'ailleurs, leur tournée n'est pas terminée, ils ont encore quelques dates en France. Si vous voulez aller les voir, foncez. On continue avec un des hits de l'été, c'est Naika One Track Mind. On se met clairement dans l'ambiance des vacances. Naika One Track Mind, c'est maintenant sur Magnum.

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1: Le petit pêcheur, c'est Manon Lisa sur Magnum.
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1: Ouais, je sais pas vous, mais moi j'adore la morale de cette histoire de Manon Lisa qu'elle raconte dans sa chanson Le Petit Pêcheur. Manon Lisa qui dit tout simplement que le vrai bonheur ne se mesure pas à l'argent ou à la réussite matérielle, comme on pourrait, c'est vrai, le penser parfois dans le monde d'aujourd'hui. Le vrai bonheur se mesure au temps passé avec ceux qu'on aime, une vie paisible entourée de ses proches. Mine de rien, c'est vrai que cette musique invite quand même à la réflexion. Pour ceux qui partent peut-être bosser ce matin, j'espère que ça va pas vous motiver à faire demi-tour. Les infos arrivent dans un instant et puis on poursuit aussi la matinée avec un Magnum de hit.
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1: Axel Bauer ou encore Alex Warren, retour des hits après les infos. Bienvenue si vous nous rejoignez sur Magnum. Il est 10h. On démarre cette nouvelle heure avec l'info et la météo. On retrouve Zoé Thomas. Bonjour Zoé.
2: Bonjour Nathan, bonjour à tous. Un mois après le crash d'un avion de parachutisme à Tomblaine, le bureau d'enquête et d'analyse livre ses premières conclusions. Les vidéos embarquées montrent que deux moniteurs ont signalé un possible dégagement de fumée juste après le décollage. La porte latérale a été entrouverte pour ventiler la cabine. Quelques secondes plus tard, l'appareil a perdu de la puissance, est entré en décrochage et s'est écrasé, faisant 11 morts. À ce stade, les enquêteurs n'ont toutefois pas pu confirmer l'origine ni même l'existence de cette fumée. Les investigations se poursuivent, notamment sur le moteur et le circuit de carburant. L'Office français de la biodiversité confirme le début de la dispersion des jeunes loups nés en Haute-Marne dans le Bassigny en 2025. Les analyses ADN ont permis d'identifier 5 individus de la meute. L'un des jeunes mâles retrouvés mort dans les Ardennes après une collision routière avait déjà parcouru près de 200 km à seulement 10 mois. Un autre loup percuté par un train cette semaine à Méré est en cours d'identification. Pour l'OFB, ces résultats confirment que la dispersion des jeunes loups de la meute a bien commencé. C'est la fin annoncée pour l'usine Parizeau Industrie de Matincourt dans les Vosges. 124 salariés vont être licenciés avec des lettres envoyées avant le 5 août, date à laquelle le tribunal de commerce de Lille doit se prononcer sur le plan de redressement de l'entreprise. Un calendrier accéléré dénoncé par les représentants du personnel qui ont émis un avis réservé sur ce plan de sauvegarde de l'emploi. Précision d'Erwan Faber, représentant syndical de la CGT sur le site de Matincourt.
3: On ne croit pas à la viabilité du plan. On est très pessimiste pour la suite de Parizeau Industrie, notamment à Saint-Lô et CBA. L'expert comptable nous a précisé par le cabinet 3E qu'il n'était pas viable du tout, ni au niveau économique. Il y avait trop de pertes d'argent au niveau du groupe, moins de 30 millions pour les deux ans, je crois. Et que les mesures d'économie, les synergies ne suffiront pas à combler les pertes. Donc il va falloir que l'actionnaire principal injecte de l'argent, mais beaucoup d'argent. Je ne pense pas qu'il ira au bout de vous. Il faut savoir que la trésorerie du groupe, il n'y a pas d'argent à Parizeau Industrie, ni à CBA, il n'y en a plus. Mais par contre, au niveau de la holding du groupe, il y en a. On peut vous dire qu'au niveau de la trésorerie, en 2025, il y avait 9 millions et demi de trésorerie. Et en avril 2026, il y en a 23 millions et demi.
2: Une compensation de 1 500 € par salarié licencié a été actée. Seules 4 personnes seront maintenues sur le site de Matincourt, transformée en simple plateforme de stockage. L'accueil des urgences de l'hôpital Maillot à Val-de-Briey est de nouveau suspendu pendant 24 heures depuis 9 heures ce vendredi. Cette fermeture temporaire est due à une difficulté ponctuelle d'effectif médical. Les patients sont invités à contacter leur médecin traitant, un centre de soins non programmé ou, en cas d'urgence, le SAMU en composant le 15. Les autres services de l'hôpital, dont la maternité, restent ouverts. Le dernier week-end de juillet s'annonce très chargé sur les routes. Vendredi, la journée est classée orange dans le sens des départs. La Bourgogne, l'Est et le Sud-Ouest passent même au rouge. Bison Futé classe la journée de samedi rouge dans le sens des départs, avec des difficultés attendues sur les grands axes vers les côtes et les régions touristiques. Les vacanciers sont invités à éviter de prendre la route samedi matin et à privilégier un départ dimanche, journée classée verte au niveau national. Et puis le feu parti de Sommeau-Sans en Gironde mercredi a parcouru plus de 10 000 hectares, déclare Laurent Nunez, ministre de l'Intérieur, lors d'un point presse. 40 000 personnes ont été évacuées, précise-t-il. C'est le plus gros feu de la saison.
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2: Côté ciel, rien ne change ce vendredi. Grand soleil du lever au coucher. À peine quelques voiles de cirrus sans importance viendront perturber le ciel et une petite bise d'est à nord-est viendra rafraîchir légèrement l'atmosphère. Et attention, la chaleur s'intensifie avec une après-midi très chaude en perspective. Du côté du mercure, justement, il fait actuellement 18 degrés à Langres et Chaumont, 19 degrés à Commercy, Baccarat, Colmar et Mirecourt, 19 degrés toujours à Remiremont, La Marche et Gérardmer, 20 degrés à Toul, Neufchâteau, Besançon et Autillot, 21 degrés à Nancy, Strasbourg et Épinal, et puis toujours 21 degrés à Saint-Dié-des-Vosges. Le prochain et dernier point sur l'info et la météo à midi. D'ici là, belle matinée à l'écoute de Magnum la radio.
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0: nouveau single de Bruno Mars, ça s'appelle On My Soul. Et clairement une ambiance soul funk inspirée des années 70 dans cette nouveauté, des cuivres chaleureux et un refrain qui reste facilement en tête. On My Soul, c'est son nouveau titre, extrait de son nouvel album The Romantic, l'album qu'il a sorti cette année. D'ailleurs, ça fait penser à certains moments à du Curtis Mayfield, cette nouveauté de Bruno Mars. Tiens, je vais essayer de vous montrer. Ça, c'est Bruno Mars. Et ça, c'est Curtis Mayfield. Il y a quand même quelques similitudes par endroit. Bel été, bonnes vacances avec un magnum de hit.
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0: guitare de Brian May et la voix de Freddie Mercury, c'est Queen sur Magnum.
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0: Retour des hits dans un instant, on va écouter le nouveau single de Benjamin Biolay. 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

0: Bel été, bonnes vacances avec Magnum. Et du cinéma ce soir, des séances de cinéma en plein air sous réserve de beau temps. Ce soir à partir de 22h, il y aura un ciné en plein air au parc de la Maison Romaine à Épinal. Le film qui sera projeté à Épinal ce soir, c'est Enfant Phare, le film avec Benjamin Laverne et Pierre Lotin, c'est gratuit. Et puis j'ai vu qu'il y aura aussi du cinéma en plein air ce soir à Neufchâteau, au parc des Confluences, avec la diffusion du film Paddington au Pérou. Là aussi c'est gratuit, profitez-en. Et puis pour vous qui nous écoutez peut-être du côté de Nancy, il y aura aussi pas mal de cinéma en plein air à Nancy pendant ses vacances d'été. Vous pouvez retrouver tout le programme sur le site nancy.fr. On revient avec Teddy Swims sur Magnum la radio.
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1: Bel été avec Magnum, Julien Lieb et le groupe Counting Crows pour démarrer cette nouvelle heure. Belle fin de matinée, il est 11h.
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4: Bonjour à toutes et à tous. Le ciel de la région va finir par se voiler dans le courant de la journée, ce qui viendra perturber légèrement l'ensoleillement. Alors côté Mercure par contre, il va grimper un peu aujourd'hui, jusqu'à 31-32 degrés attendus dans le secteur de Saint-Dié, Fraisse-sur-Moselle, 30 d'Épinal à Charmes, à Chaumont, à Felbillot, 29 à Colmar, Toul, Nancy-Vittel, 28 à Strasbourg ou bien encore sur le plateau de Langres. Pour ce week-end, on va garder les mêmes conditions pour samedi, mais s'il est probable que le ciel soit un petit peu plus encombré de nuages, 11 à 15 au réveil, dans la journée il fera un peu plus chaud, 31 à 33 degrés. Et dimanche, si la matinée va rester très ensoleillée, dans le courant de l'après-midi, les nuages devraient arriver par l'ouest et apporter ici ou là quelques averses qui concerneront d'abord la Haute-Marne, la Meuse et la Meurthe-et-Moselle avant de gagner le reste de la région en soirée. Une dégradation accompagnée de vent en rafale jusqu'à 50 km/h. Les températures 15 à 18 au réveil, 27 à 30 pour les maximales. Belle journée avec Magnum.
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0: Versailles avec Gabriella sur Magnum.
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0: Et j'espère que tout se passe bien de votre côté. On est vendredi aujourd'hui, vendredi 24 juillet. Que ce soit au travail, dans la voiture ou même en vacances, pour certains, on passe la fin de matinée ensemble. Ce soir, c'est le début du week-end pour beaucoup d'entre vous et peut-être même le début des vacances si vous avez la chance d'en profiter. On va poursuivre cette fin de matinée avec un magnum de hits. On va écouter Amir dans quelques instants. Et puis, je vais aussi vous inviter au parc Boulder de la Bresse pour essayer le Boulder Line. C'est l'une des activités du parc. Le Boulder Line, c'est une tyrolienne géante, sauf que la particularité de cette tyrolienne, c'est que c'est une tyrolienne à virage. C'est l'unique tyrolienne à virage de France. Je vous explique tout ça dans quelques instants. Restez avec nous sur Magnum.

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0: belle fin de matinée sur Magnum.
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0: Magnum avec des idées de sortie dans la région. Si vous ne savez pas quoi faire ce soir pour bien démarrer le week-end, il y aura une soirée musique et terroir tout à l'heure entre 16h et 22h à Golbey, au parc des Acacias. Un concert, il y aura un DJ set, vous pourrez déguster des boissons locales, il y aura aussi une caravane culturelle itinérante. Un événement qui avait été reporté à cause de la canicule. Soirée donc musique et terroir, ça se passe ce soir entre 16h et 22h au parc des Acacias, ça se passe à Golbey. 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D'autres idées de sortie dans la région, voici tout de suite l'agenda associatif.
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3: Dans l'agenda cette semaine, dans le cadre des animations estivales de Bussan, l'amicale des sapeurs-pompiers de Bussan-Saint-Maurice organise un repas montagnard sous la halle du parc de la Mouline à Bussan le vendredi 31 juillet à partir de 19h. Menu à 12 euros par adulte, tarif enfant jusqu'à 10 ans à 6 euros. Animation musicale assurée par le groupe Évidence Animation. 40e fête de l'œuf à Usemain les 25 et 26 juillet. Fête foraine, bal, concert, vide-grenier et déballage commercial, sans oublier l'élection de Miss Œuf et Mister Coq. De nombreuses animations par les associations locales, restauration sur place. L'association Les Vergers de Mortagne vous convie à leur marché du dimanche matin à Mortagne, place des bénévoles. Une dizaine de producteurs et artisans locaux vous feront découvrir leurs spécialités. Buvette, restauration sur place et pâté lorrain maison cuit sur place. Réservation souhaitée au 06 40 31 71 51. Le Sport Nautique de Nancy organise ses stages d'aviron tout l'été. Sensations, nature, esprit d'équipe et bonne humeur. Débutants, venez vivre une aventure sportive unique, encadrée par des passionnés. C'est à partir de 8 ans, en journée pour les enfants et en soirée pour les adultes. Toutes les infos sur le site www.avironnancy.com.
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0: finalement, elle est bienvenue dans les Vosges. Hein. C'est Rihanna sur Magnum.
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0: On pensait tous que c'était un canular, cette histoire. Finalement, on a eu le fin mot de cette affaire. Rihanna s'est bien trouvée à la gare d'Épinal. Elle venait à Épinal à la base pour trouver un bien immobilier. Finalement, bon, ça s'est pas fait. Hein. Ça s'est pas fait au dernier moment. Rihanna a annulé la transaction. 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

fin de matinée sur Magnum. Tout y va bene pendant ces vacances d'été. On continue de vous accompagner avec grand plaisir. On se rapproche doucement mais sûrement de la mi-journée avec à midi les infos et la météo. Et puis dès 15h, vous allez retrouver Fred. Il sera là dès 15h, Fred, pour vous accompagner vers le début du week-end. Moi, je vous laisse là. Je vous souhaite de passer justement un très très bon week-end. Pour tous ceux qui n'ont peut-être pas la chance d'être en vacances tout de suite, reposez-vous à fond ce week-end.

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1: Bonjour à toutes et à tous. Depuis le 1er mai, 274 personnes sont décédées par noyade en France, selon un bilan de Santé publique France. Près de 8 décès sur 10 sont survenus pendant les épisodes de canicule. Au total, 925 noyades ont été recensées entre le 1er mai et le 15 juillet, soit une hausse de 14% par rapport à l'an dernier. Des sapeurs-pompiers lorrains sont partis en renfort en Gironde, où un important incendie a déjà ravagé plus de 10 000 hectares. Le contingent comprend 18 pompiers de Moselle, 6 de Meurthe-et-Moselle et 4 des Vosges. Ils ont rejoint le secteur de Lège-Cap-Ferret avec plusieurs véhicules d'intervention pour soutenir les secours engagés face à ce qui est considéré comme le plus important feu de forêt de la saison. Le 5 février 2026, une manifestation a eu lieu devant les locaux de Lactalis à Corcieux. La raison, l'entreprise a décidé de ne plus travailler d'ici fin 2026 avec une quarantaine d'éleveurs laitiers implantés dans les Vosges. Une action syndicale a donc été menée par la FDSEA des Vosges afin de soutenir les agriculteurs. Récemment, Lactalis a envoyé une facture ainsi qu'une mise en demeure au syndicat pour se faire rembourser le coût du nettoyage suite à la manifestation. Une requête qui n'est pas passée auprès du syndicat. Précision avec Philippe Clément, président de la FDSEA 88.
2: Ce qui se fait parfois quand il y a des manifestations d'agriculteurs, il y a eu une benne ou deux de fumier vidé devant l'entreprise avec de la paille qui a été déroulée devant l'entreprise. Donc rien de bien méchant. Quand on manifeste, on peut discuter avec les représentants de l'entreprise. Chez Lactalis, lorsqu'on a manifesté devant chez eux, à aucun moment, un responsable n'est venu pour discuter avec les agriculteurs de quelle était la problématique de cette manifestation. Ils s'en foutent royalement. On n'a surtout pas envie de leur payer cette facture-là. C'était un droit d'expression. On a manifesté. Maintenant, s'ils veulent aller plus loin, ils iront plus loin. Mais à l'amiable, il n'y aura pas de règlement. Ils ont porté plainte contre nous. Donc, on va certainement rentrer dans une procédure judiciaire. Si la justice nous condamne à payer, nous payerons. On est des citoyens comme tout le monde. Mais ce serait quand même malvenu de la part de cette entreprise nationale qui fait partie des entreprises qui dégagent le plus de valeur ajoutée dans le paysage laitier français.
1: Des propos recueillis par Eva Stupecki, contactée par la rédaction. La société a utilisé son droit de réponse par écrit. Eva Stupecki.
3: Lactalis nous a répondu via un mail dans lequel l'entreprise s'est défendue et a rappelé que le droit des producteurs à manifester ne peut, selon elle, justifier des atteintes aux biens ni à la sécurité de ses collaborateurs. Elle évoque également des dégradations sur des clôtures et des installations extérieures sur le site de Corcieux qu'elle attribue à la manifestation. Lactalis mentionne la présence de déchets et de paille déversée à l'extérieur du site des dépôts qui ont nécessité des opérations de nettoyage et de remise en état. La multinationale souligne enfin que ces dégradations ne sont pas compatibles avec un dialogue responsable et indique avoir échangé avec des producteurs par la suite dans un climat qu'elle qualifie de plus apaisé.
1: Pour l'instant, aucun accompagnement ou solution de secours n'a été mis en place par l'entreprise. Dans le reste de l'actualité, l'accueil des urgences de l'hôpital Maillot à Val-de-Briey est de nouveau suspendu pendant 24 heures jusqu'à demain 9 heures. Cette fermeture temporaire est due à une difficulté ponctuelle d'effectifs médicaux. Les patients sont invités à contacter leur médecin traitant, un centre de soins non programmé ou, en cas d'urgence, le SAMU en composant le 15. Les autres services de l'hôpital, dont la maternité, restent ouverts. Enedis prévoit de recruter une cinquantaine de monteurs réseau dans les Vosges d'ici 2030. En cause de développement des énergies renouvelables, l'électrification des usagers et l'adaptation du réseau électrique. Une première session de recrutement est en cours avec 10 postes de monteurs réseau à pourvoir après une formation de 600 heures. La 52e édition de la fête du Schlittage prévue le 2 août à Sapois est annulée. Les organisateurs évoquent le risque élevé d'incendie lié à la sécheresse et les contraintes réglementaires qui ne permettent pas de garantir la sécurité de la manifestation. Rendez-vous donc en 2027 pour la prochaine édition de cette fête traditionnelle qui attire chaque année plusieurs milliers de visiteurs. Et puis l'AS Nancy-Lorraine dispute ce soir un quatrième match de préparation. Les Nancéens affrontent Agno, pensionnaire de National, à 19h30 au stade municipal de Toul. L'entraîneur Oswald Tanchot poursuit les premiers réglages avant la reprise avec un temps de jeu plus important pour certains joueurs.
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1: Ce vendredi, vendredi, le soleil brille généreusement du matin jusqu'au soir. Seuls quelques fins nuages d'altitude sans conséquence traversent le ciel par moments. La bise d'est à nord-est souffle faiblement à modérément et les températures seront chaudes à très chaudes au cours de l'après-midi. Justement, du côté du mercure, comptez pour cet après-midi 27 degrés à Langres, Mulhouse et Colmar. Toujours 27 degrés à Nancy, Gérardmer et La Marche. 28 degrés à Commercy, Neufchâteau, Chaumont et Mirecourt. 28 également à Épinal, Lunéville et Remiremont. Et puis 29 degrés à Saint-Dié-des-Vosges et Autillot. Et puis 30 degrés à Besançon. Lundi, vous retrouverez Juliette Chang dès 7h pour un nouveau point sur l'info et la météo. Je vous souhaite une belle après-midi à l'écoute de Magnum la radio. Et encore merci pour votre fidélité.
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1: Bonjour à tous. Le peloton du Tour de France s'attaque une première fois à l'Alpe d'Huez. Deux tennismen français jouent les quarts de finale à Estoril. Et début ce soir des championnats de France d'athlétisme à Albi. C'est l'actu sport du jour. Richard Carapaz a remporté en solitaire la 18e étape du Tour de France hier au sommet d'Orcières-Merlette. Au général, Tadej Pogacar est toujours leader. Paul Sexas reste 4e et premier français. Deux de ses compatriotes sont dans le top 10. Lenny Martinez 7e et Jordan Gegat 9e. Aujourd'hui, c'est la 19e étape, la première des deux arrivées à l'Alpe d'Huez. Le peloton s'élance de Gap pour cette étape de 128 km, la plus courte des étapes en ligne dans cette édition 2026. La course s'annonce animée et nerveuse avec dès le départ un col de deuxième catégorie. Le peloton va ensuite gravir deux difficultés avant d'attaquer l'ascension finale vers l'Alpe d'Huez par les traditionnels 21 lacets. Demain, il faudra à nouveau monter la station mythique, mais cette fois par le col de Sarène. En tennis, deux Français en lice pour une place en demi-finale du tournoi d'Estoril au Portugal. Lucas Van Hache affronte le Russe Andriy Rublev et Hugo Gaston est opposé au Portugais Thiago Torres en quart de finale. Et puis Quentin Alice s'est lui qualifié hier pour les demi-finales du tournoi de Kitzbühel en Autriche. Le tennis de table, et il n'y a pas que les frères Lebrun. Claire Picard a décroché cette nuit son billet pour les 16e de finale du simple femme au Star Contender de São José dos Campos, alors que son frère jumeau, Vincent, s'est lui qualifié pour les quarts en double homme et en double mixte. Coup d'envoi aujourd'hui des championnats de France d'athlétisme à Albi. Les meilleurs athlètes français en rendez-vous dans le Tarn pendant 3 jours, à moins de 3 semaines des championnats d'Europe, à suivre notamment le jeune perchiste Zachary Adia qui défiera notamment Renaud Lavillenie. Au championnat du monde de canoë-kayak, la triple championne olympique australienne Jessica Fox, opérée d'une tumeur au rein l'an dernier, a remporté une nouvelle couronne mondiale cette nuit en K1. Du côté des Françaises, Marjorie Delassus a terminé 9e et Camille Prigent a pris la 12e place. Bonne journée.

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2: Bonjour à toutes et à tous. Dans le courant de l'après-midi, le ciel va finir par se voiler légèrement. Le mercure, lui, par contre, continue de grimper aujourd'hui, puisqu'on aura jusqu'à 31-32 degrés à Saint-Dié, ou bien encore Fraisse-sur-Moselle, 30 d'Épinal à Charme, à Chaumont, à Alphébio, 29 à Colmar, Toul, Nancy-Vittel, 28 attendu à Strasbourg et sur le plateau de Langres. Si on jette un œil du côté de ce week-end, demain, on va garder à peu près les mêmes conditions, même s'il est probable que le ciel soit un peu plus encombré de nuages, 11 à 15 au réveil. Dans la journée, on aura un peu plus chaud partout, 31 à 33 degrés. Dimanche, la matinée devrait rester très ensoleillée, mais dans l'après-midi, les nuages arriveront par l'ouest et apporteront ici ou là quelques rares averses. D'abord, la Haute-Marne, la Meuse et la Meurthe-et-Moselle. Et puis ensuite, ils gagneront le reste de la région en soirée. Une dégradation qui s'accompagne de vent en rafale jusqu'à 50 km/h. Côté température, 15 à 18, c'est doux en matinée, 27 à 30 pour les maximales. Bel après-midi avec Magdam.
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1: Excellent après-midi et un bel été avec Punk Dom la radio. Avant de retrouver Shakira et Burna Boy, on s'intéresse aux infos du jour. Il est 15h.
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3: Bonjour à tous. Les évacuations continuent en Gironde alors que les flammes dévorent le paysage près du bassin d'Arcachon. Plus de 10 000 hectares parcourus. Les habitants d'Arès, d'Andernos-les-Bains ou encore de Somos ont ordre d'évacuer. 1500 personnes en provenance de la presqu'île du Cap Ferré ont été accueillies ce matin à Arcachon. Dans les Landes, la situation est également tendue. Près de 23 000 personnes ont été évacuées de Biscarros. 2 500 hectares sont partis en fumée. Les pompiers continuent de lutter contre les flammes, des interventions compliquées par le vent. Les écologistes et la France insoumise saisissent le Conseil constitutionnel au sujet de la loi d'urgence agricole votée mardi. Ils contestent en particulier la réintroduction de deux pesticides, une mesure qui, selon les deux parties, ne présente pas de lien, même indirect, avec le projet de loi initial. Pas de certitude sur les causes de la mort de Daniel Ciad en début de semaine. L'autopsie n'a pas mis en évidence de cause immédiate du décès. De nouvelles analyses vont être diligentées par le parquet de Nanterre. Daniel Ciad était soupçonné d'être le rabatteur du criminel sexuel américain Jeffrey Epstein. Il était lui-même accusé de viol et de violence sexuelle. Êtes-vous concerné par un remboursement des impôts ? À partir d'aujourd'hui, près de 13 millions de foyers vont recevoir d'ici les 8 prochains jours un virement de l'administration fiscale. Il s'agit des foyers qui ont subi un excédent de prélèvement à la source. À l'étranger, encore des frappes la nuit dernière entre Américains et Iraniens. Selon le commandement militaire des États-Unis, l'objectif est de faire rendre des comptes aux autorités iraniennes et de réduire les menaces que font peser les gardiens de la Révolution sur la marine marchande. L'armée iranienne, de son côté, jure qu'elle poursuivra ses représailles tant que les attaques américaines perdureront. Et puis le coup d'envoi des championnats de France d'athlétisme. 3 jours de compétition au programme à Albi, à moins de 3 semaines des championnats d'Europe. Ils sont d'ailleurs nombreux à jouer leur qualification pour ce rendez-vous. Coup d'envoi donné cet après-midi avec le début du décathlon. Voilà pour l'essentiel de l'info. Excellente journée.

0: Merci d'avoir choisi Magnum en ce vendredi après-midi. On vient d'écouter Status Quo.
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0: Et je suis ravi de vous accompagner évidemment tout au long de cette période estivale et cette semaine plus particulièrement entre 15h et 19h, c'est Fred et on va tranquillement prendre la direction du week-end ensemble sur Magnum avec plein de cadeaux à vous offrir. Bien sûr, vous le savez maintenant, tout au long de cette période estivale, Magnum La Radio est là pour vous accompagner et vous offrir des loisirs dont vous pouvez profiter dans la région et des sorties à faire évidemment avec les enfants. Du côté de la ferme Aventure, pourquoi pas, je vais vous y inviter dans le prochain quart d'heure. Vos places sont à gagner. Après Zazie, entre autres, on va écouter son dernier titre, peu importe. Bel après-midi et bel été avec nous.
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C'est le groupe suédois Ace of Base qu'on vient d'écouter sur Magnum. 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Je vous souhaite bonne chance et une excellente après-midi avec Teddy Swims. On écoute Mr. Know It All.

0: un excellent après-midi à toutes et à tous avec Magnum.
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0: Et avant de retrouver 4 failles pour le titre Gabriella, on va s'intéresser aux sorties à faire près de chez vous. Le week-end approche et il y a plein de choses qui s'organisent. Voici l'agenda associatif.
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0: Dans l'agenda cette semaine, dans le cadre des animations estivales de Bussan, l'amicale des sapeurs-pompiers de Bussan-Saint-Maurice organise un repas montagnard sous la halle du parc de la Mouline à Bussan le vendredi 31 juillet à partir de 19h. Menu à 12 euros par adulte, tarif enfant jusqu'à 10 ans à 6 euros. Animation musicale assurée par le groupe Évidence Animation. 40e fête de l'œuf à Usemain les 25 et 26 juillet. Fête foraine, bal, concert, vide-grenier et déballage commercial, sans oublier l'élection de Miss Œuf et Mister Coq. De nombreuses animations par les associations locales, restauration sur place. L'association Les Vergers de Mortagne vous convie à leur marché du dimanche matin à Mortagne, place des bénévoles. Une dizaine de producteurs et artisans locaux vous feront découvrir leurs spécialités. Buvette, restauration sur place et pâté lorrain maison cuit sur place. Réservation souhaitée au 06 40 31 71 51. Le Sport Nautique de Nancy organise ses stages d'aviron tout l'été. Sensations, nature, esprit d'équipe et bonne humeur. Débutants, venez vivre une aventure sportive unique, encadrée par des passionnés. C'est à partir de 8 ans, en journée pour les enfants et en soirée pour les adultes. Toutes les infos sur le site www.avironnancy.com.
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0: un peu de douceur, ça fait pas de mal. C'était Birdy sur Magnum la Radio.
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0: 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Eh bien faites-le, tiens, pendant qu'on poursuit avec Angèle et Justice, on écoute What You Want.

0: duo de légende, Queen et David Bowie, sont sur Magnum la radio. Il y a pas mal de ciné en plein air organisés dans la région. Il y en aura notamment ce vendredi. Rendez-vous déjà du côté d'Épinal, là, au parc de la Maison Romaine, avec la diffusion à 22h du film Enfant Phare. C'est un très beau film avec les acteurs Benjamin Laverne. Benjamin Laverne, c'est lui qui a été le présentateur des Césars cette année. Il avait fait vraiment un grand spectacle. Il y a également à l'affiche Pierre Lottin. Pierre Lottin, on vient de découvrir d'ailleurs, qui sera dans le biopic consacré à Louis de Funès. Il va jouer Louis de Funès. Et bien, le film Enfant Phare, très beau film. C'est gratuit et c'est diffusé ce soir à la Maison Romaine. Ben d'Épinal à 22h, ciné également en plein air au parc des Confluences à Neufchâteau ce vendredi, mais cette fois à 21h30 pour aller en famille voir Paddington au Pérou. C'est également gratuit, c'est à Neufchâteau ce soir, 21h30. Nous, on poursuit tranquillement l'après-midi avec le prochain rendez-vous donné à 16h, mais avant ça, on écoutera Julien Lib pour 10 mois.
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1: Excellent après-midi, merci de le passer avec Magnum, la radio. On enchaîne avec la reprise de 100

0: Le groupe Temper City est sur Magnum la radio. Bel après-midi.
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0: Et merci de le passer avec nous tout au long de cet été. Magnum la radio, on est là pour vous accompagner. J'espère que tout va bien. Bien sûr que vous soyez en vacances. Bon courage si vous avez les enfants à la maison. Continuez à écouter Magnum la radio. On vous offre des loisirs tout au long de cet été. Courage également si vous êtes encore au boulot ou sur les routes de la région. On est là donc pour vous offrir des cadeaux et notamment de quoi vous la péter un petit peu. Ouais, carrément de quoi vous la péter un petit peu en allant à une soirée d'exception dans un cadre exceptionnel du côté du château de Bourg-les-Monts à Frébécourt dans l'Ouest Vosgien. Avec une grande soirée mille feux qui se prépare et à laquelle on vous invite dans le prochain quart d'heure. Avant ça, Carol G avec son titre Si un test est oubliera, conocido aussi et tu mamá también et la mamá de Pedro.
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Dernier de Lewis Capaldi, Almost, sur Magnum la radio. 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Je vous souhaite bonne chance et un bel après-midi avec Jérémy Frérot. Voici Frérot.

Bernard Lavillier et Jimmy Cliff sur Magnum. Oui, c'est l'été sur Magnum, la radio, et on a un grand plaisir à vous accompagner, évidemment. 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On nous écoute à Vittel sur le 99.1. Nous, on poursuit l'après-midi partout dans la région avec Tame Impala et Jenny. Voici le titre Dracula.

0: Magnum de Hit avec à l'instant Mike Smith et Nia Loran. Magnum. Allez, j'espère que votre journée se passe bien. On fait tranquillement la route vers le week-end ensemble sur Magnum la radio et on va continuer à vous accompagner et vous offrir des cadeaux. On se donne rendez-vous d'ailleurs dans l'heure qui vient pour vous en offrir. On aura pour vous vos entrées à Europa Park. Oui, Europa Park, élu 10 fois meilleur parc de loisirs au monde. Eh ben oui, vous pourrez y aller grâce à Magnum la radio puisque vos places sont à gagner dans une poignée de minutes. Vous restez avec nous. Avance à 17h, ce sera le point sur l'info. La météo arrive également. Et puis Britney Spears, juste avant 17h, on écoutera Oops, I Did It Again.
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1: Excellente fin d'après-midi et merci de la partager avec McDom la radio. Adèle Castillon pour un McDom de Hit après l'info du jour. Il est 17h.
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3: Bonsoir à tous. 12 500 hectares de forêt détruits en Gironde. Le dernier bilan de l'incendie actif depuis hier dans le département, près du bassin d'Arcachon. Au total, 44 000 personnes ont été évacuées. Cet après-midi, les habitants d'Arès, d'Andernos-les-Bains ou encore de Somos ont eu ordre d'évacuer via un message d'alerte sur leur smartphone. Le vent complique l'intervention des pompiers. Les soldats du feu également sur le pont dans les Landes où 2 500 hectares sont partis en fumée. Des incendies qui provoquent l'activation du plan blanc par l'Agence régionale de santé de Nouvelle-Aquitaine. Le but, faciliter les évacuations d'établissements sanitaires et de maisons de retraite, mais aussi favoriser la solidarité entre établissements. Les écologistes et la France insoumise saisissent le Conseil constitutionnel au sujet de la loi d'urgence agricole votée mardi. Ils contestent en particulier la réintroduction de 2 pesticides, une mesure qui, selon les deux parties, ne présente pas de lien, même indirect, avec le projet de loi initial. Autre point contesté dans cette loi, le doublement des volumes de stockage d'eau pour les usages agricoles d'ici 2035. Un dispositif de sécurité spécial pour la représentation de la DJ Barbara Butch demain dans Lyon, une semaine après l'interruption de son concert à Grenoble par des militants pro-palestiniens et insoumis. Demain à Saint-Martin-du-Tertre, des gendarmes, des policiers et une unité spécialisée de la police ferroviaire en amont seront mobilisés, ainsi qu'un dispositif de sécurité privé sur le site. Êtes-vous concerné par un remboursement des impôts? À partir d'aujourd'hui, près de 13 millions de foyers vont recevoir d'ici les 8 prochains jours un virement de l'administration fiscale. Il s'agit des foyers qui ont subi un excédent de prélèvement à la source. Et puis le Tour de France, une nouvelle journée au cœur des Alpes. Aujourd'hui, une 19e étape de 128 km, la plus courte des étapes en ligne dans cette édition. En point d'orgue, l'ascension finale vers l'Alpe d'Huez. Deux Français font partie de l'échappée, notamment Lenny Martinez, 7e au classement général. Les coureurs devront à nouveau gravir l'Alpe d'Huez demain pour la dernière étape dans les Alpes. Voilà pour l'info. Excellente fin d'après-midi.

0: Dans la famille Jackson, je demande le grand frère Jermaine Jackson et Piazza Dor Ras à l'instant sur Magnum la radio.
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0: Et merci d'avoir choisi Magnum, la radio des vacances, pour vous accompagner tout au long de cette période estivale. Et j'ai grand plaisir à être avec vous chaque après-midi. On est ensemble jusqu'à 19h, où la plus grande discothèque de la région prendra le relais. Mais d'ici là, on continue à vous offrir des cadeaux et des loisirs dont vous pouvez profiter en famille. On va prendre ni plus ni moins que la direction du plus grand parc d'attractions peut-être du monde, Europa Park, élu 10 fois meilleur parc de loisirs au monde, qui n'attend que vous grâce aux places que je vais vous offrir dans une poignée de minutes. Avant ça, Alex Warren, on va écouter son titre Fever Dream. Bel après-midi.
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0: Ça, c'était exactement ce que j'ai dit après ma première séance de squat. Ça fait mal, c'était Vita. 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Évidemment, je vous souhaite bonne chance et un très bel après-midi. Voici David Guetta et Jennifer Lopez. On se met dans l'ambiance du week-end avec Save Me Tonight.
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0: c'est Shakira et Burna Boy qu'on vient d'écouter sur Magnum la radio.
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0: Avec des sorties à faire dans la région et notamment du côté de Saint-Dié, ça démarre aujourd'hui et ça se poursuit ce week-end, demain samedi et dimanche, le festival Déodard. C'est gratuit et c'est à l'espace François Mitterrand de Saint-Dié, un festival artistique qui réunit sculpteurs, peintres, dessinateurs, photographes, avec des animations sur place et des performances d'artistes. Je le rappelle, l'entrée elle est 100% gratuite et ça démarre aujourd'hui, ça se poursuit samedi et dimanche à Saint-Dié-des-Vosges, le festival Déodard. On nous écoute à Saint-Dié sur le 94.3 et via le DAB+. Nous, on poursuit tranquillement avec Culture Club. Voici Do You Really Want to Hurt Me?

0: Les Cardigans sont sur Magnum la radio. Bel après-midi.
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0: Avec à 19h, le rendez-vous à ne pas rater, hein, le vendredi et samedi, elle joue les prolongations. On parle évidemment de la plus grande discothèque de la région avec le meilleur des tubes des années 80, 90 ou encore 2000. Avant ça, on poursuit cette fin d'après-midi ensemble et on se donne rendez-vous dans l'heure qui vient pour gagner des cadeaux et notamment du côté du parc Bolder de la Bresse où je vous invite à tenter le propulseur, saut à l'élastique à l'envers. Je vous détaille ça et je vous offre ce cadeau dans l'heure qui vient. Avant ça, évidemment, 18h, ce sera le point sur l'info. Et pour y arriver tranquillement, on va écouter Teddy Swims avec Mr. Know It All.
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1: Excellente fin d'après-midi, toujours avec McDom la radio. Avant de retrouver Amir en douceur pour l'imparfaite, on s'intéresse aux infos du jour, il est 18h.
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3: Bonsoir à tous. Le sud-ouest en proie aux flammes. La Gironde et les Landes, théâtre de violents incendies depuis hier. Dans les Landes, ce sont 2600 hectares qui sont en partie en fumée autour de Biscarrosse. Par mesure de sécurité, 23 000 personnes ont été évacuées. Le combat des pompiers s'annonce encore long, tout comme en Gironde, avec un incendie d'une ampleur encore plus forte près du bassin d'Arcachon. Les feux continuent de dévorer le paysage. Lynn Baudrier.
4: Oui, au total, ce sont plus de 12 500 hectares de forêt qui ont été détruits, provoquant l'évacuation de 44 000 personnes. Cet après-midi, les habitants d'Arès, d'Andernos-les-Bains ou encore de Somos ont eu ordre d'évacuer via un message d'alerte sur leur smartphone. Plus d'une cinquantaine de maisons et un camping ont brûlé. Pour autant, personne n'a été blessé. L'intervention des pompiers est compliquée par les rafales de vent qui peuvent atteindre 80 km/h. Les prochaines heures s'annoncent encore critiques pour les pompiers. Ils sont un millier engagés sur le terrain, épaulés par un renforcement des moyens aériens, notamment 4 Canadair et 2 hélicoptères bombardiers d'eau.
3: Et pour accueillir les évacués, le parc des expositions de Bordeaux peut prendre en charge jusqu'à 10 000 personnes. Des lits de camp, des espaces de repos, de l'eau et des repas sont mis à disposition. Outre la Gironde, d'autres départements sont aussi confrontés au feu en ce moment. C'est notamment le cas du Var. Depuis le début de l'année, on déplore déjà plus de 50 000 hectares brûlés en France. C'est 3 fois plus que l'année dernière à la même période. Les conséquences de la canicule avec les chiffres des noyades en France. 274 personnes, dont 37 enfants et adolescents, ont perdu la vie par noyade en 2 mois et demi. Environ 4 noyades mortelles sur 5 ont eu lieu lors des journées de vigilance canicule. Une nouvelle journée de départ en vacances du monde sur les routes. Bison futé voie rouge aujourd'hui dans le sud-ouest et le nord-est. C'est orange partout ailleurs. Demain, toute la France sera en rouge. Et puis Tadej Pogacar remporte la 19e étape du Tour de France au sommet de l'Alpe d'Huez. Sa 5e victoire sur cette édition. Demain, les coureurs devront à nouveau gravir le mythique col. Voilà pour l'info. Excellente soirée.

0: L'île de Free Sky est sur Magnum. Belle fin d'après-midi.
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0: Et bon courage pour celles et ceux qui ne sont pas forcément en congé et peut-être sur le chemin de retour du boulot. Vous êtes évidemment prudent sur les routes de la région. Merci en tout cas d'avoir choisi Magnum pour vous accompagner en cette fin de journée. On fait la route tranquillement vers le week-end avec des cadeaux à vous offrir. Et on va prendre un petit peu de hauteur dans tous les sens du terme. On va monter du côté de la Bresse pour aller au parc Bolder justement de la Bresse. Et je vous offrirai vos billets pour aller tester le propulseur. Je vous détaille tout ça et je vous offre ce cadeau dans quelques minutes. Avant ça, Magnum de 8, on retrouve Julien Lib dans un instant avec Dis-moi.
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1: Un magnum de hit, c'était Pink.
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1: 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Je vous souhaite bonne chance et une belle fin d'après-midi avec Naïka. On écoute One Track Mind.

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1: Magnum la radio, on vient d'écouter Zazie.
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1: Et en cette fin d'après-midi, on approche de plus en plus du week-end. Un week-end où il va se passer beaucoup de choses, beaucoup de sorties à faire près de chez vous. Et un programme de sorties que vous pouvez retrouver évidemment sur magnumlaradio.com dans la rubrique Agenda. Et n'oubliez pas qu'à Golbey, il y a une soirée musique et terroir qui a lieu d'ailleurs en ce moment et qui se poursuit jusqu'à 22h au Parc des Acacias à Golbey, avec concerts, DJ set, dégustation de boissons locales, caravane culturelle itinérante, un événement qui avait été reporté en raison de la canicule, reporté à aujourd'hui. Soirée musique et terroir, c'est en ce moment à Golbey. On écoute Magnum sur le 94.6. On poursuit tranquillement cette fin de journée avec Gold. Voici Ohé Ohé, capitaine abandonné.

0: le dernier Taylor Swift qu'on vient d'écouter sur Magnum la radio. Allez, c'est le moment pour moi de vous souhaiter une excellente soirée et d'avance un excellent week-end. Un week-end que vous allez démarrer avec Magnum la radio. N'oubliez pas que dès 19h, juste après les infos, c'est la plus grande discothèque de la région qui va prendre le relais et vous accompagner jusqu'à 3h du matin avec le meilleur des tubes des années 80, 90 ou encore 2000. Ce week-end, évidemment, on sera là pour vous accompagner. Demain matin, ce sera avec Nathan. Et je vous retrouverai avec grand plaisir demain après-midi, une nouvelle fois, entre 15h et 19h. D'ici qu'on se retrouve, prenez soin des autres. Prenez soin de vous également. Passez un excellent week-end.
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1: Bonsoir à toutes et tous. Les chiffres sont vertigineux. 44 000 personnes évacuées en Gironde, 12 500 hectares brûlés, 42 pompiers blessés dont 9 en urgence relative, 53 maisons et un camping détruit. La situation continue de se dégrader au nord de la presqu'île du Cap Ferret qui est en cours d'évacuation totale. Les 1 000 soldats du feu s'apprêtent à lutter une nuit de plus alors que des rafales de vent favorisent la progression de l'incendie. Et ce n'est pas le seul sinistre qui mobilise les secours. Un peu plus au sud, on compte 25 000 évacués dans les Landes et 2500 hectares partis en fumée près de Biscarros. Du feu également dans le Var, puisque l'incendie qui s'est déclenché mardi à Pontevès est toujours actif après avoir parcouru 2700 hectares. Des reprises de feu ont été constatées cet après-midi, là encore favorisées par les vents. Toujours dans le sud, plus de 100 hectares de garrigues ont brûlé cet après-midi dans l'Hérault. Emmanuel Macron a demandé l'activation du mécanisme de protection civile de l'Union européenne. Les fortes chaleurs, ce sont aussi ces 274 morts par noyade recensés entre le 1er mai et le 15 juillet. C'est 33 de plus que l'année dernière. 80% d'entre elles ont eu lieu pendant les épisodes de canicule. Un autre chiffre hallucinant, 150 migrants ont traversé clandestinement la Manche à bord d'un seul bateau de 12 mètres. Un record selon la SNSM. La station a dû intervenir pour escorter l'embarcation en difficulté sur la route de l'Angleterre. Il y a deux semaines, un bateau avait effectué la traversée avec 128 personnes à bord. Énormément de monde attendu demain sur la route des vacances. Une large partie du pays était déjà classée rouge aujourd'hui dans le sens des départs. C'est tout l'Hexagone qui le sera demain. Bison Futé estime que les premiers ralentissements pourraient apparaître en Île-de-France dans la matinée, notamment sur la 10 et la 6. Dans le sens des retours, le Nord-Ouest et le Sud-Est sont classés en orange. Et puis Tadej Pogacar est plus que jamais le grand patron du Tour de France. Le Slovène a écœuré l'échappée pour s'imposer au sommet de l'Alpe d'Huez cet après-midi sur la 19e étape. Le Français Lenny Martinez a pris la deuxième place de cette étape et remonte au 5e rang du classement général, juste derrière Paul Sexas. Demain, une ultime étape de montagne attend les coureurs. Bonne soirée à notre écoute.
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